0: Oh, John de Mon, wie ist das, Simon? Merci d'être là! Vous êtes prêts à vivre le spectacle magique?
1: Oui!
0: Et vous êtes prêts à chanter avec nous tous ensemble?
2: Oui!
0: Et vous êtes prêts à avancer?
3: Ça va, Snoopy? Bonjour à tous, comment ça va? Oui! Justement, ça fait tellement plaisir d'être ici devant vous.
4: Nous allons vous offrir un spectacle très spécial.
5: Bonsoir, Nantes!
4: Je suis triste, je suis très content. Nous allons tous essayer de parler français aujourd'hui. Alors, soyez patients avec nous, s'il vous plaît.
5: Tu te rends compte des émotions que nous allons vivre ensemble? Salut à tous!
6: Bonjour, madame. Bonjour, monsieur. Je vous dis, c'est moi qui est le public, mais à moi.
5: Ramiro, toujours toi et ton ego. Ramiro, le public est venu pour nous tous.
4: Pas vrai?
6: Alors,